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1: Bonjour à tous. Elle part en campagne. Marine Le Pen, candidate à l'élection présidentielle, la Cour d'appel de Paris confirme sa condamnation dans l'affaire des assistants parlementaires européens de son parti, mais réduit sa peine d'inéligibilité. Permis de tuer, Amnesty dénonce un vote de la honte. L'Assemblée nationale approuve la présomption d'usage légitime des armes pour les forces de l'ordre. Lors d'une séance extrêmement tendue, les députés de gauche ont tenté d'empêcher le vote par un barrage d'amendements. 4 nouveaux suspects mis en examen écroués dans le cadre de l'enquête sur le meurtre de Mehdi Kessassi, frère d'Amine Kessassi, militant anti-narcotrafic et adjoint au maire de Marseille. Depuis le début de l'enquête, 11 personnes ont été interpellées. La principale suspecte de la tentative d'assassinat d'un oligarque à Monaco, retrouvée morte en Ukraine avec des blessures par balle à la tête, 2 hommes accusés de l'avoir tuée ont été arrêtés. La fin d'une époque, le stade Vélodrome de Marseille a commencé hier SAMU. Les premières lettres de l'Orange Vélodrome ont commencé à être retirées près de 10 ans sous le nom d'Orange Vélodrome. L'enceinte de l'OM s'appelle désormais le CEPAC Vélodrome. Ce nouveau contrat de naming, officialisé le 2 juillet, marque le début d'un partenariat renforcé entre le club et la Caisse d'épargne Provence-Alpes-Corse. L'OM ouvrira d'ailleurs la saison, ça sera le 21 août avec la réception à 20h45 de Strasbourg au Vélodrome. Le mondial, l'Argentine est passée toute proche de la sortie face à l'Égypte, mais s'en est remise au meilleur buteur de l'histoire de la Coupe du Monde, Lionel Messi, pour avancer dans la compétition. Score final 3-2 pour les Argentins. La Suisse domine la Colombie au tirs au but et va retrouver l'Argentine en quart de finale de cette Coupe du Monde. Dans un match fermé, la Nati est parvenue à l'emporter dans la séance des tirs au but pour se hisser donc en quart du mondial. Une première depuis 1954. Et puis sortez la tiraille anti-soleil. Météo France étend sa vigilance orange canicule. 6 nouveaux départements sont concernés, à savoir les Bouches-du-Rhône, l'Ain, mais également le Jura, le Doubs, l'Eure et l'Orne.

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1: Bonjour, bonjour à tous. Direction l'hippodrome de Pornichet, les 2725 mètres de la piste corde à gauche à l'occasion du Quintet Plus de ce mercredi 8 juillet 2026. Disputés dans la discipline du trot, ils seront 14 concurrents âgés de 7 à 11 ans répartis sur deux échelons. Départ prévu 18h30. En tête de notre sélection, le 7 Jonky de Mythe, idéalement engagé à la limite du recul, même ferré, elle peut l'emporter. Suivi du 4, Illico Presto Fac, qui vient de prouver sa forme et ayant déjà bien fait ici même. Le 3, Ibis d'Ouvrecy, toujours présenté à bon escient. Le 2, Jasmin Phil, sage, il peut à très belle cote prendre une place dans la bonne combinaison. Et enfin le 10, Jaguar du Fan, confié à Benjamin Rochard pour l'occasion, il complétera notre sélection. Une sélection que vous pouvez retrouver sur ma chaîne YouTube Tom Kazak, les pronostics hippiques avec mes dernières minutes. Donc notre choix aujourd'hui, premier le 7, Jonky de Mythe. Second le 4, Illico Presto Fac. Troisième le 3, Ibis d'Ouvrecy. Quatrième le 2, Jasmin Phil. Cinquième le 10, Jaguar du Fan. Le second choix le 9, le 8 et le 13. Et à vous la fortune!

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1: Vendredi 10 juillet de 19h à 23h, au départ du lieu dit Rose à Bonnet, à Nozay, embarquez en canoë pour une balade semi-nocturne sur le Don et passez un moment suspendu dans un décor bucolique. Vous prévoirez une tenue de rechange et un pique-nique. Ne pas avoir peur non plus de mettre les pieds dans l'eau. Les réservations sont obligatoires au 02 40 79 51 51 ou auprès de l'office de tourisme de Nozay. Le mercredi 8 juillet de 14h30 à 17h, à l'étang de la Rinée à Pucel, partez à l'aventure lors d'une course d'orientation mêlant réflexion, stratégie et esprit d'équipe. Muni d'une carte, votre mission sera de retrouver les balises disséminées sur le parcours. Un défi ludique et sportif en pleine nature où observation et coopération feront la différence. Vous prévoirez chapeau, gilet jaune et gourde. Plus d'infos au 02 40 79 51 51. Vendredi 10 juillet à 20h, Super Loto à la salle des fêtes de Villepeau, animée par Jean-Paul. Galettes, saucisses, sandwichs, gâteaux et buvettes sur place. Réservation par SMS au 06 73 29 03 67. Mercredi 15 juillet de 10h à 18h à l'étang de pêche de la Grigonnet, vivez une journée immersive au cœur de la nature. Prenez de la hauteur en toute sécurité grâce à la grimpe d'arbres, puis laissez parler votre créativité lors d'un atelier de vannerie d'osier. Accompagné par les sauvageons, réalisez un mobile en spirale à suspendre dans votre jardin. Jeudi 9 juillet à 18h, au départ de la Cardouchère à Vais, balade patrimoine décalée. Remontez le ruisseau du Pirudel jusqu'à sa source lors d'une randonnée insolite et décalée. Sur un parcours de moins de 4 km, laissez-vous guider par des commentaires faussement vrais ou plutôt vraiment faux. Une balade originale et complètement à l'ouest, pourtant située tout à l'est de la commune de Vais, vous prévoirez chapeau et gourde. Plus d'infos 02 40 79 51 51.
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1: Bonjour à tous. Elle part en campagne. Marine Le Pen, candidate à l'élection présidentielle, la Cour d'appel de Paris confirme sa condamnation dans l'affaire des assistants parlementaires européens de son parti, mais réduit sa peine d'inéligibilité. Permis de tuer, Amnesty dénonce un vote de la honte. L'Assemblée nationale approuve la présomption d'usage légitime des armes pour les forces de l'ordre. Lors d'une séance extrêmement tendue, les députés de gauche ont tenté d'empêcher le vote par un barrage d'amendements. 4 nouveaux suspects mis en examen écroués dans le cadre de l'enquête sur le meurtre de Mehdi Kessassi, frère d'Amine Kessassi, militant anti-narcotrafic et adjoint au maire de Marseille. Depuis le début de l'enquête, 11 personnes ont été interpellées. La principale suspecte de la tentative d'assassinat d'un oligarque à Monaco, retrouvée morte en Ukraine avec des blessures par balle à la tête, 2 hommes accusés de l'avoir tué ont été arrêtés. La fin d'une époque, le stade Vélodrome de Marseille a commencé hier SAMU. Les premières lettres de l'Orange Vélodrome ont commencé à être retirées près de 10 ans sous le nom d'Orange Vélodrome. L'enceinte de l'OM s'appelle désormais le CEPAC Vélodrome. Ce nouveau contrat de naming, officialisé le 2 juillet, marque le début d'un partenariat renforcé entre le club et la Caisse d'épargne Provence-Alpes-Corse. L'OM ouvrira d'ailleurs la saison. Ça sera le 21 août avec la réception à 20h45 de Strasbourg au Vélodrome. Le mondial, l'Argentine est passée toute proche de la sortie face à l'Égypte, mais s'en est remise au meilleur buteur de l'histoire de la Coupe du Monde, Lionel Messi, pour avancer dans la compétition. Score final 3-2 pour les Argentins. La Suisse domine la Colombie au tirs au but et va retrouver l'Argentine en quart de finale de

détendez-vous et profitez de chaque instant. Les cancers, vous réussirez à briser toutes les résistances. Lion, en solo, vous risquez de souffrir de la solitude, même si habituellement, vous aimez votre joyeuse vie de célibataire. Les vierges, faites preuve de bon sens. Les balances, en lâchant prise sur vos exigences, vous découvrirez une complicité sincère et légère avec votre partenaire, nourrie de rire, d'écoute et de douceur retrouvée. Les scorpions, l'équilibre de votre budget sera stable. Les sagittaires, c'est presque le bonheur parfait. Capricorne, vous défendrez vos idées avec conviction. Les Verseaux, si vous ne vous sentez pas prêt, patientez avant de prendre certaines décisions qui pourraient avoir d'importantes répercussions sur votre travail. Enfin, les poissons, les astres vous permettront de renforcer vos liens de complicité. Bonne journée et à demain.

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1: Bonjour à tous. Cap sur le mondial, l'Argentine est passée toute proche de la sortie face à l'Égypte, mais s'en est remise au meilleur buteur de l'histoire de la Coupe du Monde, Lionel Messi, pour avancer dans la compétition. Score final, 3-2 pour les Argentins. La Suisse domine la Colombie aux tirs au but et va retrouver l'Argentine en quart de finale de cette Coupe du Monde de football. Dans un match fermé, la Nati est parvenue à l'emporter dans la séance des tirs au but pour se hisser en quart du mondial, une première depuis 1954. La fin d'une époque, le stade Vélodrome de Marseille a commencé hier sa mue. Les premières lettres de l'Orange Vélodrome ont commencé à être retirées près de 10 ans sous le nom d'Orange Vélodrome. L'enceinte de l'Olympique de Marseille s'appelle désormais le CEPAC Vélodrome. Ce nouveau contrat de naming, officialisé le 2 juillet, marque le début d'un partenariat renforcé entre le club et la Caisse d'épargne Provence-Alpes-Corse. L'OM ouvrira d'ailleurs la saison le 21 août avec la réception de Strasbourg au Vélodrome. Rendez-vous à 20h45. Après 4 mois d'idylle et une mission maintien largement assurée, le Paris FC s'est séparé mardi de son expérimenté entraîneur Antoine Comboiré pour relancer l'anglais Liam Rosnior, de retour en Ligue 1, même si son étoile a pâli après son échec cuisant à Chelsea. Sur le Tour de France, 4e étape hier, le Danois Mats Pedersen s'impose au sprint à Foix. Au terme d'une longue échappée, le Norvégien Thorsten Treen s'empare du maillot jaune. Étape 5 aujourd'hui, 158 km entre Lannemezan et Pau. En tennis, à Wimbledon, Coco Gauff s'offre une première demi-finale sur le gazon londonien. L'américaine a battu sa compatriote Pegula hier. Elle sera donc dans le dernier carré alors qu'elle n'avait plus gagné de match sur le gazon depuis 2024 au début de la quinzaine londonienne. De son côté, Djokovic est allé au bout de l'effort face à Félix Auger-Aliassime pour retrouver Sinner, tombeur de l'allemand Lennart Struff. Voilà, c'est la fin de ce flash. Merci de l'avoir suivi. Bonne journée.
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3: Bonjour, bonjour à tous. Direction l'hippodrome de Pornichet, les 2725 mètres de la piste corde à gauche à l'occasion du Quintet Plus de ce mercredi 8 juillet 2026. Disputés dans la discipline du trot, ils seront 14 concurrents âgés de 7 à 11 ans répartis sur deux échelons. Départ prévu 18h30. En tête de notre sélection, le 7 Jonky de Mythe, idéalement engagé à la limite du recul, même ferré, elle peut l'emporter. Suivi du 4, Illico Presto Fac, qui vient de prouver sa forme et ayant déjà bien fait ici même. Le 3, Ibis d'Auvrecy, toujours présenté à bon escient. Le 2, Jasmin Fil, sage, il peut à très belle cote prendre une place dans la bonne combinaison. Et enfin, le 10, Jaguar du Fan, confié à Benjamin Rochard pour l'occasion, il complétera notre sélection. Une sélection que vous pouvez retrouver sur ma chaîne YouTube Tom Kazak, les pronostics hippiques avec mes dernières minutes. Donc notre choix aujourd'hui, premier le 7, Jonky de Mythe. Second le 4, Illico Presto Fac. Troisième le 3, Ibis d'Auvrecy. Quatrième le 2, Jasmin Fil. Cinquième le 10, Jaguar du Fan. Le second choix le 9, le 8 et le 13. Et à vous la fortune!

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2: Bonjour à tous, Marine Le Pen a annoncé hier aux 20h de TF1 sa candidature à l'élection présidentielle, malgré sa condamnation pour détournement de fonds contre laquelle elle entend se pourvoir en cassation pour suspendre les effets de cette décision et ainsi faire campagne sans bracelet électronique. Violence dans le périscolaire à Paris, un animateur de l'école maternelle, Alphonse Baudin, accusé d'agression sexuelle sur mineur, finalement relaxé pour la justice. Il existe un doute sérieux sur la caractérisation d'atteinte sexuelle. Lors de l'audience du 26 mai, le ministère public avait requis 3 ans de prison, dont un ferme sous bracelet électronique. Le bilan du double séisme du 24 juin au Venezuela s'élève désormais à 3685 morts, selon un communiqué diffusé par le gouvernement. Le précédent bilan était de 3535 victimes. Le courant revient progressivement à Cuba après une nouvelle panne générale, la troisième en moins de 6 mois sur l'île, aux prises avec un blocus pétrolier des États-Unis. 10 provinces, dont celle de La Havane, sur les 15 que compte le pays, sont désormais reconnectés au réseau électrique, mais la faible production ne signifie pas le rétablissement du courant dans tous les foyers. 5 ans après l'assassinat de Jovenel Moïse, la justice haïtienne toujours dans l'impasse. Le 7 juillet marquait les 5 ans de l'assassinat du président haïtien Jovenel Moïse. Malgré des dizaines d'arrestations et plusieurs procédures ouvertes en Haïti et aux États-Unis, les circonstances exactes du crime et l'identité des commanditaires restent entourées de nombreuses zones d'ombre. La Banque centrale des Caraïbes orientales va mettre en circulation à partir de 2027 une nouvelle série de billets à l'effigie de personnalités régionales. Le champion olympique grenadien Kirani James figurera sur le billet de 5 dollars des Caraïbes orientales. Après 4 mois d'idylle, une mission maintien largement assurée. Le Paris FC s'est séparé hier de son expérimenté entraîneur Antoine Comboiré pour relancer l'anglais Liam Rosnior de retour en Ligue 1, même si son étoile a pâli après son échec cuisant à Chelsea. Le mondial, l'Argentine est passé toute proche de la sortie face à l'Égypte. Le score 3-2, mais s'en est remise au meilleur buteur de l'histoire de la Coupe du Monde, Lionel Messi, pour avancer dans la compétition. Score final donc 3-2 pour les Argentins. La Suisse domine de son côté la Colombie aux tirs au but et va retrouver l'Argentine en quart de finale de cette Coupe du Monde. Dans un match fermé hier, la Nati est parvenue à l'emporter dans la séance des tirs au but pour se hisser donc en quart du mondial, une première depuis 1954. Tour cycliste de Martinique 2026, 5e étape. Aujourd'hui, Lorrain-Sainte-Marie, les routes du nord, du centre et du sud sont au programme de cette 5e étape. Les coureurs ont 120 km à parcourir. Sur le Tour de France, le Danois Mats Pedersen s'est imposé à Foix au terme d'une longue échappée. Le Norvégien Thorsten Train s'empare du maillot jaune. Étape 5 aujourd'hui, 158 km entre Lannemezan et Pau. C'était une série culte dans les années 70-80, La Petite Maison dans la Prairie, version 2026, ça débarque demain sur Netflix. Charlie Ingalls, Caroline, son épouse et Laura sont de retour avec une première saison de ce remake qui nous replonge dans l'Amérique de l'Ouest du 19e siècle. On y retrouve la vie de famille, les drames, les joies, les calèches et bien sûr les chutes dans la prairie. Premier épisode donc demain sur Netflix. La France, capitale mondiale du jeu vidéo compétitif, l'eSport World Cup, financé par l'Arabie Saoudite, a trouvé refuge à Paris à cause de la guerre au Moyen-Orient jusqu'au 22 août. Près de 2000 joueurs et 200 clubs sur 25 des jeux les plus populaires au monde vont s'affronter, porte de Versailles, de Fortnite à League of Legends, Call of Duty ou encore Street Fighter. C'est le plus gros événement au monde dans le domaine du jeu.

solitude, même si habituellement vous aimez votre joyeuse vie de célibataire. Les vierges, faites preuve de bon sens. Les balances, en lâchant prise sur vos exigences, vous découvrirez une complicité sincère et légère avec votre partenaire, nourrie de rires, d'écoute et de douceur retrouvée. Les scorpions, l'équilibre de votre budget sera stable. Les sagittaires, c'est presque le bonheur parfait. Capricorne, vous défendrez vos idées avec conviction. Les verseaux, si vous ne vous sentez pas prêt, patientez avant de prendre certaines décisions qui pourraient avoir d'importantes répercussions sur votre travail. Enfin, les poissons, les astres vous permettront de renforcer vos liens de complicité. Bonne journée et à demain.

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1: Bonjour à tous. Cap sur le mondial, l'Argentine est passée toute proche de la sortie face à l'Égypte, mais s'en est remise au meilleur buteur de l'histoire de la Coupe du Monde, Lionel Messi, pour avancer dans la compétition. Score final, 3-2 pour les Argentins. La Suisse domine la Colombie aux tirs au but et va retrouver l'Argentine en quart de finale de cette Coupe du Monde de football. Dans un match fermé, la Nati est parvenue à l'emporter dans la séance des tirs au but pour se hisser en quart du mondial, une première depuis 1954. La fin d'une époque, le stade Vélodrome de Marseille a commencé hier sa mue. Les premières lettres de l'Orange Vélodrome ont commencé à être retirées près de 10 ans sous le nom d'Orange Vélodrome. L'enceinte de l'Olympique de Marseille s'appelle désormais le CEPAC Vélodrome. Ce nouveau contrat de naming, officialisé le 2 juillet, marque le début d'un partenariat renforcé entre le club et la Caisse d'épargne Provence-Alpes-Corse. L'OM ouvrira d'ailleurs la saison le 21 août avec la réception de Strasbourg au Vélodrome. Rendez-vous à 20h45. Après 4 mois d'idylle et une mission maintien largement assurée, le Paris FC s'est séparé mardi de son expérimenté entraîneur Antoine Comboiré pour relancer l'anglais Liam Rosnior de retour en Ligue 1, même si son étoile a pâli après son échec cuisant à Chelsea. Sur le Tour de France, 4e étape hier, le Danois Mats Pedersen s'impose au sprint à Foix. Au terme d'une longue échappée, le Norvégien Thorsten Trenne s'empare du maillot jaune. Étape 5 aujourd'hui, 158 km entre Lannemezan et Pau. En tennis, à Wimbledon, Coco Gauff s'offre une première demi-finale sur le gazon londonien. L'américaine a battu sa compatriote Pegula hier. Elle sera donc dans le dernier carré alors qu'elle n'avait plus gagné de match sur le gazon depuis 2024 au début de la quinzaine londonienne. De son côté, Djokovic est allé au bout de l'effort face à Félix Auger-Aliassime pour retrouver Sinner, tombeur de l'allemand Lennart Struff. Voilà, c'est la fin de ce flash. Merci de l'avoir suivi. Bonne journée.
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3: Bonjour, bonjour à tous. Direction l'hippodrome de Pornichet, les 2725 mètres de la piste corde à gauche à l'occasion du Quintet Plus de ce mercredi 8 juillet 2026. Disputés dans la discipline du trot, ils seront 14 concurrents âgés de 7 à 11 ans répartis sur deux échelons. Départ prévu 18h30. En tête de notre sélection, le 7 Jonquille de Mythe, idéalement engagé à la limite du recul, même ferré, elle peut l'emporter. Suivi du 4, Illico Presto Fac, qui vient de prouver sa forme et ayant déjà bien fait ici même. Le 3, Ibis d'Auvrecy, toujours présenté à bon escient. Le 2, Jasmin Phil, sage, il peut à très belle cote prendre une place dans la bonne combinaison. Et enfin, le 10, Jaguar du Fan, confié à Benjamin Rochard pour l'occasion, il complétera notre sélection. Une sélection que vous pouvez retrouver sur ma chaîne YouTube Tom Kazak, les pronostics hippiques avec mes dernières minutes. Donc notre choix aujourd'hui, premier le 7, Jonquille de Mythe. Second le 4, Illico Presto Fact. Troisième le 3, Ibis d'Auvrecy. Quatrième le 2, Jasmin Phil. Cinquième le 10, Jaguar du Fan. Le second choix le 9, le 8 et le 13. Et à vous la fortune!

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1: Le mercredi 8 juillet de 14h30 à 17h, à l'étang de la Rinée à Pucel, partez à l'aventure lors d'une course d'orientation mêlant réflexion, stratégie et esprit d'équipe. Muni d'une carte, votre mission sera de retrouver les balises disséminées sur le parcours. Un défi ludique et sportif en pleine nature où observation et coopération feront la différence. Vous prévoirez chapeau, gilet jaune et gourde. Plus d'infos au 02 40 79 51 51. Vendredi 10 juillet de 19h à 23h au départ du lieu dit Rosa Bonnet à Nozay, embarquez en canoë pour une balade semi-nocturne sur le Don et passez un moment suspendu dans un décor bucolique. Vous prévoirez une tenue de rechange et un pique-nique. Ne pas avoir peur non plus de mettre les pieds dans l'eau. Les réservations sont obligatoires au 02 40 79 51 51 ou auprès de l'office de tourisme de Nozay. Vendredi 10 juillet à 20h, Super Loto à la salle des fêtes de Villepeau, animé par Jean-Paul. Galettes, saucisses, sandwich, gâteaux et buvettes sur place. Réservation par SMS au 06 73 29 03 67. Mercredi 15 juillet de 10h à 18h à l'étang de pêche de la Grigonnet, vivez une journée immersive au cœur de la nature. Prenez de la hauteur en toute sécurité grâce à la grimpe d'arbres, puis laissez parler votre créativité lors d'un atelier de vannerie d'osier. Accompagné par les sauvageons, réalisez un mobile en spirale à suspendre dans votre jardin. Jeudi 9 juillet à 18h, au départ de la Cardouchère à Vais, balade patrimoine décalée. Remontez le ruisseau du Pirudel jusqu'à sa source lors d'une randonnée insolite et décalée. Sur un parcours de moins de 4 km, laissez-vous guider par des commentaires faussement vrais ou plutôt vraiment faux. Une balade originale et complètement à l'ouest, pourtant située tout à l'est de la commune de Vais, vous prévoirez chapeau et gourde. Plus d'infos 02 40 79 51 51.
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1: Bonjour à tous. Survivor, séisme, inondation, incendie à Cagnes-sur-Mer. La future maison de la résilience va nous préparer à survivre aux catastrophes dans les Alpes-Maritimes. Face à l'exposition du territoire aux crises majeures, le service départemental d'incendie et de secours des Alpes-Maritimes projette la construction d'un pôle immersif inédit à Cagnes-sur-Mer. Objectif, former des dizaines de milliers de personnes par an aux gestes qui sauvent à travers des simulations ultra réalistes. La vague de chaleur poursuit son expansion. Ce mercredi, 67 départements passent en vigilance orange. Parmi eux, les Bouches-du-Rhône, le Vaucluse et les Alpes de Haute-Provence. 18 départements sont placés en alerte jaune canicule. Le Var vient s'ajouter à la liste. Réduite au silence, la principale suspecte de la tentative d'assassinat d'un oligarque à Monaco, retrouvée morte en Ukraine avec des blessures par balle à la tête. Deux hommes accusés de l'avoir tué ont été arrêtés discrètement. La justice ukrainienne avait ouvert sa propre enquête sur l'attaque à la bombe perpétrée le 29 juin dernier en principauté. Elle a permis d'établir que la principale suspecte, filmée en train de déposer un sac à dos piégé sur le perron de la résidence monégasque de Vadim Ermolaev, avait rejoint son pays natal dès le 1er juillet. Quatre nouveaux suspects mis en examen écroués dans le cadre de l'enquête sur le meurtre de Mehdi Kessassi, frère d'Amine, militant anti-narcotrafic et adjoint au maire de Marseille. Depuis le début de l'enquête, 11 personnes ont été interpellées. Elle entre en campagne. Marine Le Pen a annoncé hier aux 20h de TF1 sa candidature à l'élection présidentielle. Malgré sa condamnation pour détournement de fonds contre laquelle elle entend se pourvoir en cassation pour suspendre les effets de cette décision et ainsi faire campagne sans bracelet électronique. Et puis le mondial, l'Argentine est passée toute proche de la sortie face à l'Égypte. Victoire finale 3-2 pour l'Argentine. Et puis la Suisse a dominé la Colombie au tirs au but et va retrouver l'Argentine en quart de finale de cette Coupe du Monde. Une première pour la Nati depuis 1954. Voilà, c'est la fin de ce flash. Merci de l'avoir suivi.
2: L'horoscope. Et en ce mercredi, nous sommes le 8 juillet. Bonne fête aux Thibault, les Béliers, tirez parti de toutes les opportunités. Taureau, profitez à fond de cette période bénéfique pour votre travail. Gémeaux, détendez-vous et profitez de chaque instant. Les Cancers, vous réussirez à briser toutes les résistances. Lion, en solo, vous risquez de souffrir de la solitude, même si habituellement, vous aimez votre joyeuse vie de célibataire. Elles, les Vierges, faites preuve de bon sens. Les Balances, en lâchant prise sur vos exigences, vous découvrirez une complicité sincère et légère avec votre partenaire, nourri de rire, d'écoute et de douceur retrouvée. Les Scorpions, l'équilibre de votre budget sera stable. Les Sagittaires, c'est presque le bonheur parfait. Capricorne, vous défendrez vos idées avec conviction. Les Verseaux, si vous ne vous sentez pas prêt, patientez avant de prendre certaines décisions qui pourraient avoir d'importantes répercussions sur votre travail. Enfin, les Poissons, les astres vous permettront de renforcer vos liens de complicité. Bonne journée et à demain.

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1: Bonjour, bonjour à tous. Direction l'hippodrome de Pornichet, les 2725 mètres de la piste corde à gauche à l'occasion du Quintet Plus de ce mercredi 8 juillet 2026. Disputés dans la discipline du trot, ils seront 14 concurrents âgés de 7 à 11 ans répartis sur deux échelons. Départ prévu 18h30. En tête de notre sélection, le 7 Jonquille de Mythe, idéalement engagé à la limite du recul, même ferré, elle peut l'emporter. Suivi du 4 Illico Presto Fac qui vient de prouver sa forme et ayant déjà bien fait ici même. Le 3 Ibis Dovre aussi toujours présenté à bon escient. Le 2 Jasmin Fil, sage, il peut à très belle cote prendre une place dans la bonne combinaison. Et enfin le 10 Jaguar Dufan, confié à Benjamin Rochard pour l'occasion, il complétera notre sélection. Une sélection que vous pouvez retrouver sur ma chaîne YouTube Tom Kazak, les pronostics hippiques avec mes dernières minutes. Donc notre choix aujourd'hui, premier le 7 Jonquille de Mythe. Second le 4, Illico Presto Fac. Troisième le 3, Ibis Dovre aussi. Quatrième le 2, Jasmin Fil. Cinquième le 10, Jaguar Dufan. Le second choix le 9, le 8 et le 13. Et à vous la fortune!

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1: Bonjour à tous, Survivor, séisme, inondation, incendie à Cagnes-sur-Mer. La future maison de la résilience va nous préparer à survivre aux catastrophes dans les Alpes-Maritimes. Face à l'exposition du territoire aux crises majeures, le service départemental d'incendie et de secours des Alpes-Maritimes projette la construction d'un pôle immersif inédit à Cagnes-sur-Mer. Objectif, former des dizaines de milliers de personnes par an aux gestes qui sauvent à travers des simulations ultra réalistes. La vague de chaleur poursuit son expansion. Ce mercredi, 67 départements passent en vigilance orange. Parmi eux, les Bouches-du-Rhône, le Vaucluse et les Alpes de Haute-Provence. 18 départements sont placés en alerte jaune canicule. Le Var vient s'ajouter à la liste. Réduite au silence, la principale suspecte de la tentative d'assassinat d'un oligarque à Monaco, retrouvée morte en Ukraine avec des blessures par balle à la tête. Deux hommes accusés de l'avoir tué ont été arrêtés discrètement. La justice ukrainienne avait ouvert sa propre enquête sur l'attaque à la bombe perpétrée le 29 juin dernier en principauté. Elle a permis d'établir que la principale suspecte, filmée en train de déposer un sac à dos piégé sur le perron de la résidence monégasque de Vadim Ermolaev, avait rejoint son pays natal dès le 1er juillet. Quatre nouveaux suspects mis en examen écroués dans le cadre de l'enquête sur le meurtre de Mehdi Kessassi, frère d'Amine, militant anti-narcotrafic et adjoint au maire de Marseille. Depuis le début de l'enquête, 11 personnes ont été interpellées. Elle entre en campagne. Marine Le Pen a annoncé hier aux 20h de TF1 sa candidature à l'élection présidentielle. Malgré sa condamnation pour détournement de fonds contre laquelle elle entend se pourvoir en cassation pour suspendre les effets de cette décision et ainsi faire campagne sans bracelet électronique. Et puis le mondial, l'Argentine est passée toute proche de la sortie face à l'Égypte. Victoire finale 3-2 pour l'Argentine. Et puis la Suisse a dominé la Colombie au tirs au but et va retrouver l'Argentine en quart de finale de cette Coupe du Monde. Une première pour la Nati depuis 1954. Voilà, c'est la fin de ce flash. Merci de l'avoir suivi.

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1: Bonjour à tous. Répondant à l'appel de l'océan, Vaiana s'aventure pour la première fois par-delà le récif de son île, accompagnée du célèbre demi-dieu Maui. Elle embarque pour un voyage inoubliable destiné à permettre à son peuple de retrouver sa prospérité. Philippe Fournier.
2: Vaiana, parle-moi un peu de toi. Parle-moi de tes espoirs, de tes rêves.
3: J'ai pas encore eu le temps d'y réfléchir.
2: C'est pas grave, j'improvise.
4: Disney poursuit sa stratégie d'adaptation en live action de ses plus grands succès. Après La Petite Sirène, Blanche-Neige, Le Roi Lion ou encore La Belle et la Bête, eh bien c'est au tour de Vaiana de revenir à l'écran 10 ans après la sortie du film d'animation qui a fait sensation. Le réalisateur Thomas Kael s'attaque à ce Disney culte des années 2010. C'est Catherine Lagaya, déjà apparue dans la série Les Fleurs Sauvages, qui prête ses traits à l'intrépide polynésienne dans ce long métrage en prise de vue réelle. De son côté, le personnage de Maui est incarné par Dwayne Johnson. Alors, cette adaptation séduira-t-elle les petits et grands fans du film d'animation? Réponse ce mercredi dans nos ciné.
2: Au cas où t'aurais pas remarqué, Maui rime avec réussite. Ouais, je suis balèze.
1: Vaiana, la légende du bout du monde, est dans nos salles ce mercredi. Une bonne façon de prendre le large et une bonne dose d'air frais venue de la mer. Également à l'affiche cette semaine, le passage de Brandt Andersen avec Yasmin Al-Masri et Omar Sy, série 2015. 5 personnages, un médecin, un soldat, un passeur, un poète, un sauveteur, voient leur destin se mêler dans un périple de tous les dangers sur le chemin vers la liberté. Evil Dead Burn, un film d'épouvante de Sébastien Vanicek avec Hunter Doan et Lucian Buchanan. Après l'enterrement de son mari, Alice se rend dans la maison isolée de sa belle famille pour partager un dernier repas à sa mémoire. Mais la réunion familiale bascule dans l'horreur lorsque ses proches se transforment l'un après l'autre en créatures démoniaques. Confrontée à cet enfer, Alice découvre que les vœux prononcés autrefois continuent de la lier à son mari bien au-delà de la mort. Également l'affiche cette semaine, La Chaleur de Stéphane de Moustier avec Tristan Richard et Martina Lamana. Kill Bill de Whole Bloody Affair de Quentin Tarantino à l'affiche Uma Thurman et David Carradine. Microstar, La Seule Vie. Microstar, Seule la Vie, L'Écologie des Sentiments ou encore Hanami. Très bonne semaine ciné à tous.

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1: Bonjour, bonjour à tous. Direction l'hippodrome de Pornichet, les 2725 mètres de la piste corde à gauche à l'occasion du Quintet Plus de ce mercredi 8 juillet 2026. Disputés dans la discipline du trot, ils seront 14 concurrents âgés de 7 à 11 ans répartis sur deux échelons. Départ prévu 18h30. En tête de notre sélection, le 7 Jonquille de Mythe, idéalement engagé à la limite du recul, même ferré, elle peut l'emporter. Suivi du 4, Illico Presto Fac, qui vient de prouver sa forme et ayant déjà bien fait ici même. Le 3, Ibis d'Ouvrecy, toujours présenté à bon escient. Le 2, Jasmin Phil, sage, il peut à très belle cote prendre une place dans la bonne combinaison. Et enfin le 10, Jaguar du Fan, confié à Benjamin Rochard pour l'occasion, il complétera notre sélection. Une sélection que vous pouvez retrouver sur ma chaîne YouTube Tom Kazak, les pronostics hippiques avec mes dernières minutes. Donc notre choix aujourd'hui, premier le 7, Jonquille de Mythe. Second le 4, Illico Presto Fac. Troisième le 3, Ibis d'Ouvrecy. Quatrième le 2, Jasmin Phil. Cinquième le 10, Jaguar du Fan. Le second choix le 9, le 8 et le 13. Et à vous la fortune!

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1: Vendredi 10 juillet de 19h à 23h, au départ du lieu dit Rose à Bonnet, à Nozay, embarquez en canoë pour une balade semi-nocturne sur le Don et passez un moment suspendu dans un décor bucolique. Vous prévoirez une tenue de rechange et un pique-nique. Ne pas avoir peur non plus de mettre les pieds dans l'eau. Les réservations sont obligatoires au 02 40 79 51 51 ou auprès de l'office de tourisme de Nozay. Le mercredi 8 juillet, de 14h30 à 17h, à l'étang de la Rinée à Pucel, partez à l'aventure lors d'une course d'orientation mêlant réflexion, stratégie et esprit d'équipe. Muni d'une carte, votre mission sera de retrouver les balises disséminées sur le parcours. Un défi ludique et sportif en pleine nature, où observation et coopération feront la différence. Vous prévoirez chapeau, gilet jaune et gourde. Plus d'infos au 02 40 79 51 51. Mercredi 15 juillet de 10h à 18h à l'étang de pêche de la Grigonnet, vivez une journée immersive au cœur de la nature. Prenez de la hauteur en toute sécurité grâce à la grimpe d'arbres, puis laissez parler votre créativité lors d'un atelier de vannerie d'osier. Accompagné par les sauvageons, réalisez un mobile en spirale à suspendre dans votre jardin. Vendredi 10 juillet à 20h, super loto à la salle des fêtes de Villepot, animée par Jean-Paul. Galettes, saucisses, sandwich, gâteaux et buvettes sur place. Réservation par SMS au 06 73 29 03 67. Jeudi 9 juillet à 18h, au départ de la Cardouchère à Vais, balade patrimoine décalée. Remontez le ruisseau du Pirudel jusqu'à sa source lors d'une randonnée insolite et décalée. Sur un parcours de moins de 4 km, laissez-vous guider par des commentaires faussement vrais ou plutôt vraiment faux. Une balade originale et complètement à l'ouest, pourtant située tout à l'est de la commune de Vais, vous prévoirez chapeau et gourde. Plus d'infos 02 40 79 51 51.
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0: 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Il est midi.
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2: Bonjour à tous, attention au coup de chaud. Météo France étend sa vigilance orange canicule. 6 nouveaux départements sont concernés. Les Bouches-du-Rhône, l'Ain, le Jura, le Doubs, l'Eure et l'Orne. Plus de 620 000 élèves de terminale sont désormais bacheliers, sans même passer par la case à rattrapage. Le taux de réussite provisoire au bac s'établit cette année à 85,5%, un niveau quasiment stable par rapport à l'an dernier. Marine Le Pen, candidate à l'élection présidentielle. La Cour d'appel de Paris confirme sa condamnation dans l'affaire des assistants parlementaires européens de son parti, mais réduit sa peine d'inéligibilité. Également dans l'actualité, le procès de Rima Hassan pour apologie du terrorisme, renvoyé au mois d'octobre sur demande de la Défense. L'avocate de l'eurodéputée insoumise juge qu'il n'a pas eu assez de temps pour étudier les pièces contradictoires du dossier envoyé par les avocats des multiples associations constituées en partie civile. Amnesty dénonce un vote de la honte. L'Assemblée nationale approuve la présomption d'usage légitime des armes pour les forces de l'ordre. Lors d'une séance extrêmement tendue, les députés de gauche ont tenté d'empêcher le vote par un barrage d'amendements. 4 nouveaux suspects mis en examen écroués dans le cadre de l'enquête sur le meurtre de Mehdi Kessassi, frère d'Amine Kessassi, militant anti-narcotrafic et adjoint au maire de Marseille. Depuis le début de l'enquête, 11 personnes ont été interpellées. La principale suspecte de la tentative d'assassinat d'un oligarque à Monaco, retrouvée morte en Ukraine avec des blessures par balle à la tête. 2 hommes accusés de l'avoir tué ont été arrêtés. Lourde peine requise hier par le parquet de Nice contre Naruto et Safine, 2 streamers poursuivis pour des violences et des humiliations diffusées en direct sur les réseaux sociaux. Le principal prévenu, connu sous le pseudo de Naruto, encourt 30 mois de prison, dont 18 avec sursis. Le ministère public a également requis 18 mois de prison avec sursis contre son complice, Safine. Le tribunal a mis sa décision délibérée. Violence dans le périscolaire à Paris. Un animateur de l'école maternelle, Alphonse Baudin, accusé d'agression sexuelle sur mineur, relaxé. Pour la justice, il existe un doute sérieux sur la caractérisation d'atteinte sexuelle. Lors de l'audience du 26 mai, le ministère public avait requis 3 ans de prison, dont un ferme sous bracelet électronique. Cessez-le-feu fragile. Les États-Unis ont lancé des frappes puissantes contre l'Iran en réponse à des attaques de navires dans le détroit d'Ormuz, annonce l'armée américaine. Le bilan du double séisme du 24 juin au Venezuela s'élève désormais à 3685 morts. Selon un communiqué diffusé par le gouvernement, le précédent bilan était de 3535 victimes. Le mondial, l'Argentine, est passé toute proche de la sortie face à l'Égypte, mais s'en est remise au meilleur buteur de l'histoire de la Coupe du Monde, Lionel Messi, pour avancer dans la compétition. Score final 3-2 pour les Argentins. La Suisse domine la Colombie au tir au but et va retrouver l'Argentine en quart de finale de cette Coupe du Monde. Dans un match fermé, la Nati est parvenue à l'emporter dans la séance des tirs au but pour se hisser donc en quart du mondial, une première depuis 1954. La fin d'une époque, le stade Vélodrome de Marseille a commencé hier sa mue. Les premières lettres de l'Orange Vélodrome ont commencé à être retirées près de 10 ans sous le nom d'Orange Vélodrome. L'enceinte de l'OM s'appelle désormais le CEPAC Vélodrome. Ce nouveau contrat de naming, officialisé le 2 juillet, marque le début d'un partenariat renforcé entre le club et la caisse d'épargne Provence-Alpes-Corse. Et puis, c'était une série culte dans les années 70-80. La petite maison dans la prairie, version 2026, débarque demain sur Netflix. Charlene Gals, Caroline et Laura sont de retour avec une première saison de ce remake qui nous replonge dans l'Amérique de l'Ouest du 19e siècle. On y retrouve la vie de famille, les drames, les joies, les galères et bien sûr les chutes dans la prairie. Premier épisode donc demain sur Netflix. Voilà, c'est la fin de ce flash. Bonne journée.

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1: Bonjour à tous. Répondant à l'appel de l'océan, Vaiana s'aventure pour la première fois par-delà le récif de son île, accompagnée du célèbre demi-dieu Maui. Elle embarque pour un voyage inoubliable, destiné à permettre à son peuple de retrouver sa prospérité. Philippe Fournier.
2: Vaiana, parle-moi un peu de toi. Parle-moi de tes espoirs, de tes rêves.
3: J'ai pas encore eu le temps d'y réfléchir.
2: C'est pas grave, j'improvise.
4: Disney poursuit sa stratégie d'adaptation en live action de ses plus grands succès. Après La Petite Sirène, Blanche-Neige, Le Roi Lion ou encore La Belle et la Bête, eh bien c'est au tour de Vaiana de revenir à l'écran 10 ans après la sortie du film d'animation qui a fait sensation. Le réalisateur Thomas Kael s'attaque à ce Disney culte des années 2010. C'est Catherine Lagaia, déjà apparue dans la série Les Fleurs Sauvages, qui prête ses traits à l'intrépide polynésienne dans ce long métrage en prise de vue réelle. De son côté, le personnage de Maui est incarné par Dwayne Johnson. Alors, cette adaptation séduira-t-elle les petits et grands fans du film d'animation? Réponse ce mercredi dans nos ciné.
2: Au cas où t'aurais pas remarqué, Maui rime avec réussite. Ouais, je suis balèze.
1: Vaiana, la légende du bout du monde, est dans nos salles ce mercredi. Une bonne façon de prendre le large et une bonne dose d'air frais venu de la mer. Également à l'affiche cette semaine, le passage de Brandt Andersen avec Yasmine Almasri et Omar Sy, série 2015. 5 personnages, un médecin, un soldat, un passeur, un poète, un sauveteur, voient leur destin se mêler dans un périple de tous les dangers sur le chemin vers la liberté. Evil Dead Burn, un film d'épouvante de Sébastien Vanicek avec Hunter Doan et Lucian Buchanan. Après l'enterrement de son mari, Alice se rend dans la maison isolée de sa belle famille pour partager un dernier repas à sa mémoire. Mais la réunion familiale bascule dans l'horreur lorsque ses proches se transforment l'un après l'autre en créatures démoniaques. Confrontée à cet enfer, Alice découvre que les vœux prononcés autrefois continuent de la lier à son mari bien au-delà de la mort. Également l'affiche cette semaine, La Chaleur de Stéphane de Moustier avec Tristan Richard et Martina Lamana. Kill Bill de Whole Bloody Affair de Quentin Tarantino à l'affiche Uma Thurman et David Carradine. Microstar, La Seule Vie. Microstar, Seule la Vie, L'Écologie des Sentiments ou encore Hanami. Très bonne semaine ciné à tous.
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5: Bonjour, bonjour à tous. Direction l'hippodrome de Pornichet, les 2725 mètres de la piste corde à gauche à l'occasion du Quintet Plus de ce mercredi 8 juillet 2026. Disputés dans la discipline du trot, ils seront 14 concurrents âgés de 7 à 11 ans répartis sur deux échelons. Départ prévu 18h30. En tête de notre sélection, le 7 Jonquille de Mythe, idéalement engagé à la limite du recul, même ferré, elle peut l'emporter. Suivi du 4, Illico Presto Fac, qui vient de prouver sa forme et ayant déjà bien fait ici même. Le 3, Ibis d'Auvrecy, toujours présenté à bon escient. Le 2, Jasmin Fil, sage, il peut à très belle cote prendre une place dans la bonne combinaison. Et enfin, le 10, Jaguar du Fan, confié à Benjamin Rochard pour l'occasion, il complétera notre sélection. Une sélection que vous pouvez retrouver sur ma chaîne YouTube Tom Kazak, les pronostics hippiques avec mes dernières minutes. Donc notre choix aujourd'hui, premier le 7, Jonquille de Mythe. Second le 4, Illico Presto Fac. Troisième le 3, Ibis d'Auvrecy. Quatrième le 2, Jasmin Fil. Cinquième le 10, Jaguar du Fan. Le second choix le 9, le 8 et le 13. Et à vous la fortune!

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2: Bonjour à tous, le CIO a finalisé hier la carte des sites des Jeux de 2030 en intégrant le freeride et le patinage synchronisé. En revanche, le combiné nordique prend la porte. Quelques 3046 athlètes, 1525 femmes et 1521 hommes vont participer aux épreuves. Pour la première fois dans les Jeux d'hiver, la parité homme-femme devrait être atteinte. Le Comité international olympique officialise la levée à titre provisoire des restrictions imposées aux sportifs russes. Ces derniers pourront retrouver les sports d'équipe et participer aux qualifications pour les JO 2028 de Los Angeles. En revanche, leurs hymnes et leurs drapeaux ne pourront être utilisés pendant l'événement. Le mondial, l'Argentine est passée toute proche de la sortie face à l'Égypte, mais s'en est remise au meilleur buteur de l'histoire de la Coupe du Monde, Lionel Messi, pour avancer dans la compétition. Score final 3-2 pour les Argentins. La Suisse domine de son côté la Colombie aux tirs au but et va retrouver l'Argentine en quart de finale de cette Coupe du Monde. La Nati est parvenue à l'emporter dans la séance des tirs au but pour se hisser en quart du mondial, une première depuis 1954. La fin d'une époque, le stade Vélodrome de Marseille a commencé hier sa mue. Les premières lettres de l'Orange Vélodrome ont commencé à être retirées près de 10 ans sous le nom d'Orange Vélodrome. L'enceinte de l'Olympique de Marseille s'appelle désormais le CEPAC Vélodrome. Ce nouveau contrat de naming, officialisé le 2 juillet, marque le début d'un partenariat renforcé entre le club et la Caisse d'épargne Provence-Alpes-Corse. Et puis, la France, capitale mondiale du jeu vidéo compétitif, l'e-sport World Cup, financé par l'Arabie Saoudite, a trouvé refuge à Paris à cause de la guerre au Moyen-Orient. Jusqu'au 22 août, près de 2000 joueurs et 200 clubs vont s'affronter sur des jeux populaires comme Fortnite ou encore League of Legends. C'est le plus gros événement au monde dans le domaine du jeu vidéo compétitif pendant 50 jours. La cérémonie d'ouverture accueille ce mercredi à la scène musicale Ayana Kamura, Theodora ou encore DJ Snake. Voilà, c'est la fin de ce flash. Bonne journée.

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1: Bonjour à tous, répondant à l'appel de l'océan, Vaiana s'aventure pour la première fois par-delà le récif de son île, accompagnée du célèbre demi-dieu Maui. Elle embarque pour un voyage inoubliable, destiné à permettre à son peuple de retrouver sa prospérité. Philippe Fournier.
2: Vaiana, parle-moi un peu de toi. Parle-moi de tes espoirs, de tes rêves.
3: J'ai pas encore eu le temps d'y réfléchir.
2: C'est pas grave, j'improvise.
4: Disney poursuit sa stratégie d'adaptation en live action de ses plus grands succès. Après La Petite Sirène, Blanche-Neige, Le Roi Lion ou encore La Belle et la Bête, eh bien c'est au tour de Vaiana de revenir à l'écran. 10 ans après la sortie du film d'animation qui a fait sensation, le réalisateur Thomas Kael s'attaque à ce Disney culte des années 2010. C'est Catherine Lagaya, déjà apparue dans la série Les Fleurs Sauvages, qui prête ses traits à l'intrépide polynésienne dans ce long métrage en prise de vue réelle. De son côté, le personnage de Maui est incarné par Dwayne Johnson. Alors, cette adaptation séduira-t-elle les petits et grands fans du film d'animation? Réponse ce mercredi dans nos ciné.
2: Au cas où t'aurais pas remarqué, Maui rime avec réussite. Ouais, je suis balèze.
1: Vaiana, la légende du bout du monde, est dans nos salles ce mercredi. Une bonne façon de prendre le large et une bonne dose d'air frais venu de la mer. Également à l'affiche cette semaine, le passage de Brandt Andersen avec Yasmine Al-Masri et Omar Sy. Série 2015, 5 personnages, un médecin, un soldat, un passeur, un poète, un sauveteur, voient leur destin se mêler dans un périple de tous les dangers sur le chemin vers la liberté. Evil Dead Burn, un film d'épouvante de Sébastien Vanicek avec Hunter Doan et Lucian Buchanan. Après l'enterrement de son mari, Alice se rend dans la maison isolée de sa belle famille pour partager un dernier repas à sa mémoire. Mais la réunion familiale bascule dans l'horreur lorsque ses proches se transforment l'un après l'autre en créatures démoniaques. Confrontée à cet enfer, Alice découvre que les vœux prononcés autrefois continuent de la lier à son mari bien au-delà de la mort. Également l'affiche cette semaine, La Chaleur de Stéphane de Moustier avec Tristan Richard et Martina Lamana. Kill Bill de Whole Bloody Affair de Quentin Tarantino à l'affiche Uma Thurman et David Carradine. Microstar, La Seule Vie. Microstar, Seule la Vie, L'Écologie des Sentiments ou encore Hanami. Très bonne semaine ciné à tous.

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1: Jeudi 9 juillet à 18h, au départ de la carte du Cher à Vais, balade patrimoine décalée. Remontez le ruisseau du Pirudel jusqu'à sa source lors d'une randonnée insolite et décalée. Sur un parcours de moins de 4 km, laissez-vous guider par des commentaires faussement vrais ou plutôt vraiment faux. Une balade originale et complètement à l'ouest, pourtant située tout à l'est de la commune de Vais, vous prévoirez chapeau et gourde. Plus d'infos 02 40 79 51 51. Mercredi 15 juillet de 10h à 18h à l'étang de pêche de la Grigonnais, vivez une journée immersive au cœur de la nature. Prenez de la hauteur en toute sécurité grâce à la grimpe d'arbres, puis laissez parler votre créativité lors d'un atelier de vannerie d'osier. Accompagné par les sauvageons, réalisez un mobile en spirale à suspendre dans votre jardin. Vendredi 10 juillet à 20h, super loto à la salle des fêtes de Villepot, animée par Jean-Paul. Galettes, saucisses, sandwichs, gâteaux et buvettes sur place. Réservation par SMS au 06 73 29 03 67. Le mercredi 8 juillet de 14h30 à 17h, à l'étang de la Rinée à Pucel, partez à l'aventure lors d'une course d'orientation mêlant réflexion, stratégie et esprit d'équipe. Muni d'une carte, votre mission sera de retrouver les balises disséminées sur le parcours. Un défi ludique et sportif en pleine nature où observation et coopération feront la différence. Vous prévoirez chapeau, gilet jaune et gourde. Plus d'infos au 02 40 79 51 51. Vendredi 10 juillet de 19h à 23h, au départ du lieu dit Rosa Bonnet à Nozay, embarquez en canoë pour une balade semi-nocturne sur le Don et passez un moment suspendu dans un décor bucolique. Vous prévoirez une tenue de rechange et un pique-nique. Ne pas avoir peur non plus de mettre les pieds dans l'eau. Les réservations sont obligatoires au 02 40 79 51 51 ou auprès de l'office de tourisme de Nozay.
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0: 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Il est 14h. 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
1: Bonjour à tous, la guerre du feu, 850 pompiers toujours mobilisés dans les Pyrénées-Orientales. L'incendie autour d'Isle-sur-Tête n'est pas fixé, près de 800 pompiers restent mobilisés pour surveiller les 4900 hectares brûlés. Les évacuations commencent progressivement à être levées. De son côté, le Secours Populaire lance un appel aux dons. L'association souhaite soutenir les sinistrés en leur apportant une aide matérielle, un accompagnement dans leur démarche et un soutien moral, notamment aux familles et aux enfants. Je suis candidate à l'élection présidentielle, je ne changerai pas d'avis. Déclaration hier soir de Marine Le Pen au JT de TF1. La leader du RN a donc annoncé sa candidature à l'élection présidentielle après sa condamnation en appel dans l'affaire des assistants parlementaires européens du Rassemblement National. La Cour l'a condamné hier à 3 ans de prison, dont un en ferme sous bracelet électronique pour détournement de fonds européens au profit de son parti. Elle a annoncé hier soir un pourvoi en cassation, ce qui lui permet, selon elle, de faire campagne sans bracelet électronique. La décision suscite de vives réactions dans la classe politique depuis hier. Washington, brièvement devenue la ville la plus polluée au monde après les célébrations du 4 juillet. Près de 850 000 feux d'artifice tirés pour le 250e anniversaire des États-Unis ont provoqué un important pic de particules fines dans l'air. La qualité de l'air est revenue à la normale quelques heures plus tard, grâce notamment aux orages. La Coupe du Monde de football est le miracle argentin. L'Argentine s'est qualifiée pour les quarts de finale après une incroyable remontée face à l'Égypte. Menée 2-0, les joueurs ont inscrit 3 buts en 13 minutes grâce notamment au génie Lionel Messi. En larmes à la fin de la rencontre, l'Argentine s'est finalement imposée 3-2 et va affronter la Suisse au prochain tour. La Suisse qui a battu la Colombie. La grande boucle continue sur le Tour de France. Mats Pedersen a remporté hier la victoire d'étape à Foix après une échappée disputée sous une forte chaleur. Au général, le Norvégien Thorsten Tren endosse le maillot jaune. Au programme de ce mercredi pour les cyclistes, les Pyrénées entre Lannemezan et Pau.

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1: Bonjour à tous, le CIO a finalisé hier la carte des sites des Jeux de 2030 en intégrant le freeride et le patinage synchronisé. En revanche, le combiné nordique prend la porte. Quelques 3046 athlètes, 1525 femmes et 1521 hommes vont participer aux épreuves. Pour la première fois dans les Jeux d'hiver, la parité hommes-femmes devrait être atteinte. Le Comité international olympique officialise la levée à titre provisoire des restrictions imposées aux sportifs russes. Ces derniers pourront retrouver les sports d'équipe et participer aux qualifications pour les JO 2028 de Los Angeles. En revanche, leurs hymnes et leurs drapeaux ne pourront être utilisés pendant l'événement. Le mondial, l'Argentine est passée toute proche de la sortie face à l'Égypte, mais s'en est remise au meilleur buteur de l'histoire de la Coupe du Monde, Lionel Messi, pour avancer dans la compétition. Score final 3-2 pour les Argentins. La Suisse domine de son côté la Colombie aux tirs au but et va retrouver l'Argentine en quart de finale de cette Coupe du Monde. La Nati est parvenue à l'emporter dans la séance des tirs au but pour se hisser en quart du mondial, une première depuis 1954. La fin d'une époque, le stade Vélodrome de Marseille a commencé hier SAMU. Les premières lettres de l'Orange Vélodrome ont commencé à être retirées près de 10 ans sous le nom d'Orange Vélodrome. L'enceinte de l'Olympique de Marseille s'appelle désormais le CEPAC Vélodrome. Ce nouveau contrat de naming, officialisé le 2 juillet, marque le début d'un partenariat renforcé entre le club et la Caisse d'épargne Provence-Alpes-Corse. Et puis, la France, capitale mondiale du jeu vidéo compétitif, l'eSport World Cup, financé par l'Arabie Saoudite, a trouvé refuge à Paris à cause de la guerre au Moyen-Orient. Jusqu'au 22 août, près de 2000 joueurs et 200 clubs vont s'affronter sur des jeux populaires comme Fortnite ou encore League of Legends. C'est le plus gros événement au monde dans le domaine du jeu vidéo compétitif pendant 50 jours. La cérémonie d'ouverture accueille ce mercredi à la scène musicale Ayana Kamura, Theodora ou encore DJ Snake. Voilà, c'est la fin de ce flash. Bonne journée.
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1: Vendredi 10 juillet à 20h, Super Loto à la salle des fêtes de Villepeau, animée par Jean-Paul. Galettes, saucisses, sandwichs, gâteaux et buvettes sur place. Réservation par SMS au 06 73 29 03 67. Jeudi 9 juillet à 18h, au départ de la carte du Cher à Vais, balade patrimoine décalée. Remontez le ruisseau du Pirudel jusqu'à sa source lors d'une randonnée insolite et décalée. Sur un parcours de moins de 4 km, laissez-vous guider par des commentaires faussement vrais ou plutôt vraiment faux. Une balade originale et complètement à l'ouest, pourtant située tout à l'est de la commune de Vais, vous prévoirez chapeau et gourde. Plus d'infos 02 40 79 51 51. Vendredi 10 juillet de 19h à 23h, au départ du lieu-dit Rosa Bonnet à Nozay, embarquez en canoë pour une balade semi-nocturne sur le Don et passez un moment suspendu dans un décor bucolique. Vous prévoirez une tenue de rechange et un pique-nique. Ne pas avoir peur non plus de mettre les pieds dans l'eau. Les réservations sont obligatoires au 02 40 79 51 51 ou auprès de l'office de tourisme de Nozay. Mercredi 15 juillet de 10h à 18h à l'étang de pêche de la Grigonnet, vivez une journée immersive au cœur de la nature. Prenez de la hauteur en toute sécurité grâce à la grimpe d'arbres, puis laissez parler votre créativité lors d'un atelier de vannerie d'osier. Accompagné par les sauvageons, réalisez un mobile en spirale à suspendre dans votre jardin.
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0: 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Il est 17h.
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2: Bonjour à tous, attention au coup de chaud. Météo France étend sa vigilance orange canicule. 6 nouveaux départements sont concernés, les Bouches-du-Rhône, l'Ain, le Jura, le Doubs, l'Eure et l'Orne. Plus de 620 000 élèves de terminale sont désormais bacheliers, sans même passer par la case rattrapage. Le taux de réussite provisoire au bac s'établit cette année à 85,5%, un niveau quasiment stable par rapport à l'an dernier. Marine Le Pen, candidate à l'élection présidentielle, la Cour d'appel de Paris confirme sa condamnation dans l'affaire des assistants parlementaires européens de son parti, mais réduit sa peine d'inéligibilité. Également dans l'actualité, le procès de Rima Hassan pour apologie du terrorisme renvoyé au mois d'octobre sur demande de la défense. L'avocate de l'eurodéputée insoumise juge qu'il n'a pas eu assez de temps pour étudier les pièces contradictoires du dossier envoyé par les avocats des multiples associations constituées en partie civile. Amnesty dénonce un vote de la honte. L'Assemblée nationale approuve la présomption d'usage légitime des armes pour les forces de l'ordre. Lors d'une séance extrêmement tendue, les députés de gauche ont tenté d'empêcher le vote par un barrage d'amendements. 4 nouveaux suspects mis en examen écroués dans le cadre de l'enquête sur le meurtre de Mehdi Kessassi, frère d'Amine Kessassi, militant anti-narcotrafic et adjoint au maire de Marseille. Depuis le début de l'enquête, 11 personnes ont été interpellées. La principale suspecte de la tentative d'assassinat d'un oligarque à Monaco, retrouvée morte en Ukraine avec des blessures par balle à la tête, 2 hommes accusés de l'avoir tué ont été arrêtés. Lourde peine requise hier par le parquet de Nice contre Naruto et Safine, 2 streamers poursuivis pour des violences et des humiliations diffusées en direct sur les réseaux sociaux. Le principal prévenu, connu sous le pseudo de Naruto, encourt 30 mois de prison, dont 18 avec sursis. Le ministère public a également requis 18 mois de prison avec sursis contre son complice, Safine. Le tribunal a mis sa décision délibérée. Violence dans le périscolaire à Paris. Un animateur de l'école maternelle, Alphonse Baudin, accusé d'agression sexuelle sur mineurs, relaxé. Pour la justice, il existe un doute sérieux sur la caractérisation d'atteinte sexuelle. Lors de l'audience du 26 mai, le ministère public avait requis 3 ans de prison, dont un ferme sous bracelet électronique. Cessez-le-feu fragile. Les États-Unis ont lancé des frappes puissantes contre l'Iran en réponse à des attaques de navires dans le détroit d'Ormuz, annonce l'armée américaine. Le bilan du double séisme du 24 juin au Venezuela s'élève désormais à 3685 morts. Selon un communiqué diffusé par le gouvernement, le précédent bilan était de 3535 victimes. Le mondial, l'Argentine, est passé toute proche de la sortie face à l'Égypte, mais s'en est remise au meilleur buteur de l'histoire de la Coupe du Monde, Lionel Messi, pour avancer dans la compétition. Score final 3-2 pour les Argentins. La Suisse domine la Colombie au tir au but et va retrouver l'Argentine en quart de finale de cette Coupe du Monde. Dans un match fermé, la Nati est parvenue à l'emporter dans la séance des tirs au but pour se hisser donc en quart du mondial, une première depuis 1954. La fin d'une époque, le stade Vélodrome de Marseille a commencé hier sa mue. Les premières lettres de l'Orange Vélodrome ont commencé à être retirées. Près de 10 ans sous le nom d'Orange Vélodrome, l'enceinte de l'OM s'appelle désormais le CEPAC Vélodrome. Ce nouveau contrat de naming, officialisé le 2 juillet, marque le début d'un partenariat renforcé entre le club et la caisse d'épargne Provence-Alpes-Corse. Et puis, c'était une série culte dans les années 70-80. La petite maison dans la prairie, version 2026, débarque demain sur Netflix. Charlie Ingalls, Caroline et Laura sont de retour avec une première saison de ce remake qui nous replonge dans l'Amérique de l'Ouest du 19e siècle. On y retrouve la vie de famille, les drames, les joies, les galères et bien sûr les chutes dans la prairie. Premier épisode donc demain sur Netflix. Voilà, c'est la fin de ce flash. Bonne journée.

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0: 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Il est 18h.
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2: Bonsoir à tous. Il est mort en intervention. Laurent Nunez a annoncé la mort d'un sapeur-pompier volontaire de 22 ans lors d'un feu de forêt en Savoie aujourd'hui. Selon le ministre de l'Intérieur, le jeune soldat du feu combattait depuis une partie de la nuit un feu de forêt en Savoie. Sur X, il dit adresser ses pensées les plus sincères à sa famille, à ses proches et à l'ensemble de ses camarades sapeurs-pompiers. Marine Le Pen et Jordan Bardella en déplacement à la Flèche dans la Sarthe aujourd'hui, au lendemain de la condamnation en appel de la chef de file des députés RN. Celle-ci a annoncé sur TF1 sa candidature à l'élection présidentielle après avoir été une nouvelle fois reconnu coupable de détournement de fonds publics dans l'affaire des assistants parlementaires européens du FN. Jordan Bardella a assuré aujourd'hui se réjouir que Marine Le Pen puisse porter les couleurs du parti à la présidentielle et promis que les deux leaders du RN continueraient à travailler naturellement main dans la main. Il a assuré n'éprouver ni soulagement ni déception de ne pas être le candidat du Rassemblement National à l'élection présidentielle. 6 femmes ont déposé plainte pour viol et agression sexuelle contre un ostéopathe de Bassoussari dans les Pyrénées-Atlantiques qui a été placé en garde à vue. Ce sont des patientes qui ont déposé plainte contre cet ostéopathe kinésiologue, ancien joueur de rugby et ancien élu d'opposition Front National à Nice. Plusieurs personnes ont été blessées dans un établissement scolaire du secondaire à Chongo en Bavière. Un suspect a été arrêté selon la police qui n'a pas donné plus de précisions sur la nature de l'incident. Et puis la guerre peut-elle reprendre au sommet de l'OTAN Ankara en Turquie aujourd'hui? Donald Trump a évoqué la possibilité de frapper fort l'Iran ce soir. Hier soir, les États-Unis ont frappé l'Iran, expliquant répondre à des tirs contre des navires commerciaux dans le détroit d'Ormuz, et Téhéran a répliqué contre des bases américaines au Bahreïn et au Koweït. Plus tôt aujourd'hui, le président des États-Unis a semblé enterrer le cessez-le-feu. En ce qui me concerne, c'est terminé. C'est simplement une perte de temps de négocier avec eux. Ce sont des menteurs. C'est ce qu'a affirmé Donald Trump, qualifiant l'Iran de pays malade. Un peu plus tôt, la diplomatie iranienne avait dénoncé une violation flagrante du mémorandum visant à mettre fin à la guerre. C'est la fin de cette édition. Merci de l'avoir suivi.

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1: Bonsoir à tous, on démarre côté football, direction ensuite le tennis et puis du combiné nordique en fin de flash. Et on démarre avec du football. La Fédération française de football avait demandé à la FIFA que l'avertissement reçu par Michael Olise contre le Paraguay soit retiré, mais ses arguments n'ont pas été entendus. On a reçu une décision de la FIFA comme quoi il était maintenu, a annoncé Didier Deschamps lors de la conférence de presse des Bleus avant le match face au Maroc demain. Si Michael Olise reçoit un autre carton jaune contre le Maroc, il sera suspendu lors d'une éventuelle demi-finale. Bradley Barcola et Manu Koné sont dans le même cas de figure. La FIFA a décidé de désigner l'Argentin Facundo Tello, qui sera assisté de deux de ses compatriotes pour diriger ce match des Bleus face au Lion de l'Atlas. En conférence de presse, Didier Deschamps a voulu couper court aujourd'hui à toute éventuelle polémique concernant la désignation de cet arbitre argentin en affirmant lui faire confiance et qu'il n'était pas un adversaire. Fin de déclaration. Côté tennis, 1h09, pas une de plus, c'est le temps qu'il a fallu à l'Ukrainienne Marta Kostyuk pour valider son billet pour le dernier carré du tournoi du Grand Chelem britannique face à l'Italienne Jasmine Paolini. La récente demi-finaliste à Roland-Garros n'a pas fait dans le détail, 6-3-6-2. Elle a montré qu'elle était sur une pente ascendante et qu'elle va vivre son premier affrontement à ce stade de la compétition à Wimbledon. Tout en puissance, à l'image de certains retours de services dévastateurs toujours en contrôle, Kostyuk peut légitimement rêver d'atteindre la finale avec un tel niveau de jeu. Et puis du combiné nordique, c'est une page d'histoire qui se tourne. Le Comité international olympique a annoncé ce mardi retirer le combiné nordique du programme olympique dès les prochains Jeux d'hiver de 2030 au profit du freeride et du patinage synchronisé. La discipline avait intégré le programme olympique dès la première édition des Jeux d'hiver à Chamonix en 1924. Une décision qui ne passe pas auprès des membres de la discipline où la déception est grande. C'est la fin de ces News Sport. Très bonne soirée, ciao, bye.
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1: Bonjour à tous. Répondant à l'appel de l'océan, Vaiana s'aventure pour la première fois par-delà le récif de son île. Accompagnée du célèbre demi-dieu Maui, elle embarque pour un voyage inoubliable destiné à permettre à son peuple de retrouver sa prospérité. Philippe Fournier.
2: Vaiana, parle-moi un peu de toi. Parle-moi de tes espoirs, de tes rêves.
3: J'ai pas encore eu le temps d'y réfléchir.
2: C'est pas grave, j'improvise.
4: Disney poursuit sa stratégie d'adaptation en live action de ses plus grands succès. Après La Petite Sirène, Blanche-Neige, Le Roi Lion ou encore La Belle et la Bête, eh bien c'est au tour de Vaiana de revenir à l'écran 10 ans après la sortie du film d'animation qui a fait sensation. Le réalisateur Thomas Kael s'attaque à ce Disney culte des années 2010. C'est Catherine Lagaya, déjà apparue dans la série Les Fleurs Sauvages, qui prête ses traits à l'intrépide polynésienne dans ce long métrage en prise de vue réelle. De son côté, le personnage de Maui est incarné par Dwayne Johnson. Alors, cette adaptation séduira-t-elle les petits et grands fans du film d'animation? Réponse ce mercredi dans nos ciné.
2: Au cas où t'aurais pas remarqué, Maui rime avec réussite. Ouais, je suis balèze.
1: Vaiana, la légende du bout du monde, est dans nos salles ce mercredi. Une bonne façon de prendre le large et une bonne dose d'air frais venu de la mer. Également à l'affiche cette semaine, le passage de Brandt Andersen avec Yasmine Almasri et Omar Sy. Série 2015, 5 personnages, un médecin, un soldat, un passeur, un poète, un sauveteur. Voient leur destin se mêler dans un périple de tous les dangers sur le chemin vers la liberté. Evil Dead Burn, un film d'épouvante de Sébastien Vanicek avec Hunter Doan et Lucian Buchanan. Après l'enterrement de son mari, Alice se rend dans la maison isolée de sa belle famille pour partager un dernier repas à sa mémoire. Mais la réunion familiale bascule dans l'horreur lorsque ses proches se transforment l'un après l'autre en créatures démoniaques. Confrontée à cet enfer, Alice découvre que les vœux prononcés autrefois continuent de la lier à son mari bien au-delà de la mort. Également l'affiche cette semaine, La Chaleur de Stéphane de Moustier avec Tristan Richard et Martina Lamana. Kill Bill de Whole Bloody Affair de Quentin Tarantino à l'affiche Uma Thurman et David Carradine. Microstar, Seule la vie, L'écologie des sentiments ou encore Hanami. Très bonne semaine ciné à tous.
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1: Jeudi 9 juillet à 18h, au départ de la carte du Cher à Vais, balade patrimoine décalée. Remonter le ruisseau du Pirudel jusqu'à sa source lors d'une randonnée insolite et décalée. Sur un parcours de moins de 4 km, laissez-vous guider par des commentaires faussement vrais ou plutôt vraiment faux. Une balade originale et complètement à l'ouest, pourtant située tout à l'est de la commune de Vais, vous prévoirez chapeau et gourde. Plus d'infos 02 40 79 51 51. Vendredi 10 juillet à 20h, Super Loto à la salle des fêtes de Villepot, animée par Jean-Paul. Galettes, saucisses, sandwich, gâteaux et buvettes sur place. Réservation par SMS au 06 73 29 03 67. Mercredi 15 juillet de 10h à 18h à l'étang de pêche de la Grigonnais, vivez une journée immersive au cœur de la nature. Prenez de la hauteur en toute sécurité grâce à la grimpe d'arbres, puis laissez parler votre créativité lors d'un atelier de vannerie d'osier. Accompagné par les sauvageons, réalisez un mobile en spirale à suspendre dans votre jardin. Vendredi 10 juillet de 19h à 23h au départ du lieu dit Rosa Bonnet à Nozay, embarquez en canoë pour une balade semi-nocturne sur le Don et passez un moment suspendu dans un décor bucolique. Vous prévoirez une tenue de rechange et un pique-nique. Ne pas avoir peur non plus de mettre les pieds dans l'eau. Les réservations sont obligatoires au 02 40 79 51 51 ou auprès de l'office de tourisme de Nozay.
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1: Bonsoir à tous, on démarre côté football, direction ensuite le tennis et puis du combiné nordique en fin de flash. Et on démarre avec du football. La Fédération française de football avait demandé à la FIFA que l'avertissement reçu par Michael Olise contre le Paraguay soit retiré, mais ses arguments n'ont pas été entendus. On a reçu une décision de la FIFA comme quoi il était maintenu, a annoncé Didier Deschamps lors de la conférence de presse des Bleus avant le match face au Maroc demain. Si Michael Olise reçoit un autre carton jaune contre le Maroc, il sera suspendu lors d'une éventuelle demi-finale. Bradley Barcola et Manu Koné sont dans le même cas de figure. La FIFA a décidé de désigner l'Argentin Facundo Tello, qui sera assisté de deux de ses compatriotes pour diriger ce match des Bleus face au Lion de l'Atlas. En conférence de presse, Didier Deschamps a voulu couper court aujourd'hui à toute éventuelle polémique concernant la désignation de cet arbitre argentin en affirmant lui faire confiance et qu'il n'était pas un adversaire. Fin de déclaration. Côté tennis, 1h09, pas une de plus, c'est le temps qu'il a fallu à l'Ukrainienne Marta Kostyuk pour valider son billet pour le dernier carré du tournoi du Grand Chelem britannique face à l'Italienne Jasmine Paolini. La récente demi-finaliste à Roland-Garros n'a pas fait dans le détail, 6-3, 6-2. Elle a montré qu'elle était sur une pente ascendante et qu'elle va vivre son premier affrontement à ce stade de la compétition à Wimbledon. Tout en puissance, à l'image de certains retours de service dévastateurs toujours en contrôle, Kostyuk peut légitimement rêver d'atteindre la finale avec un tel niveau de jeu. Et puis du combiné nordique, c'est une page d'histoire qui se tourne. Le Comité international olympique a annoncé ce mardi retirer le combiné nordique du programme olympique dès les prochains Jeux d'hiver de 2030 au profit du freeride et du patinage synchronisé. La discipline avait intégré le programme olympique dès la première édition des Jeux d'hiver à Chamonix en 1924. Une décision qui ne passe pas auprès des membres de la discipline où la déception est grande. C'est la fin de CNews Sport. Très bonne soirée. Ciao, bye.

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2: La vague de chaleur continue de s'étendre. Selon le dernier bulletin de Météo France, aujourd'hui la vigilance orange canicule s'étendra à 72 départements, demain soit 5 de plus qu'aujourd'hui. L'Aube, la Haute-Marne, la Haute-Saône, le territoire de Belfort et le Cantal sont les nouveaux départements concernés. Météo France prévoit un épisode caniculaire sévère et durable, pouvant se prolonger très probablement jusqu'au week-end prochain inclus. Marine Le Pen et Jordan Bardella en déplacement à la Flèche dans la Sarthe aujourd'hui, au lendemain de la condamnation en appel de la chef de file des députés RN. Celle-ci a annoncé sur TF1 sa candidature à l'élection présidentielle après avoir été une nouvelle fois reconnue coupable de détournement de fonds publics dans l'affaire des assistants parlementaires européens du FN. Jordan Bardella a assuré aujourd'hui se réjouir que Marine Le Pen puisse porter les couleurs du parti à la présidentielle et promis que les deux leaders du RN continueraient à travailler naturellement main dans la main. Il a assuré n'éprouver ni soulagement ni déception de ne pas être le candidat du Rassemblement National à l'élection présidentielle. 6 femmes ont déposé plainte pour viol et agression sexuelle contre un ostéopathe de Bassoussari dans les Pyrénées-Atlantiques qui a été placé en garde à vue. Ce sont des patientes qui ont déposé plainte contre cet ostéopathe kinésiologue, ancien joueur de rugby et ancien élu d'opposition Front National à Nice. Plusieurs personnes ont été blessées dans un établissement scolaire du secondaire à Chongo en Bavière. Un suspect a été arrêté selon la police qui n'a pas donné plus de précisions sur la nature de l'incident. Attention, si vous êtes consommateur d'une salade achetée chez Lidl, un produit vendu dans de nombreux magasins de l'enseigne fait l'objet d'un rappel en raison de la présence de listeria. Il s'agit d'une salade de crudités thon et œuf de la marque Select & Go, conditionnée dans un bol en plastique. Elle se trouvait en rayon depuis le 30 juin dans de multiples points de vente recensés par le site Rappel Conso. Ils avaient été identifiés dans le cadre de l'information judiciaire ouverte contre le site Coco en juin 2024. 178 utilisateurs de ce repère de pédocriminels ont été interpellés en mai et juin dernier, annonce faite par les gendarmes de l'unité nationale cyber ce mercredi. Ils sont âgés de 20 à 60 ans et soupçonnés de diffusion et de partage de contenu à caractère pédocriminel ou d'atteinte sexuelle commise sur des mineurs, d'après une source proche du dossier. C'est une décision très attendue par l'Ukraine. Donald Trump a déclaré aujourd'hui qu'il allait autoriser Kiev à fabriquer des missiles Patriot indispensables pour intercepter les missiles balistiques russes qui frappent l'Ukraine, ce après une rencontre avec le président ukrainien Volodymyr Zelensky. Si vous faites partie des étudiants ayant obtenu une mention assez bien ou très bien, vous pouvez prétendre à une récompense accordée par l'État, les régions, les communes, mais aussi par des acteurs privés comme les banques ou certaines enseignes, Philippe Fournier.
3: Tout d'abord, l'aide au mérite versée par le gouvernement est destinée aux candidats issus de milieux modestes ayant obtenu une mention très bien. Vous êtes donc concerné si vous êtes boursier, puisque cette aide constitue un complément à la bourse sur critères sociaux pour l'année universitaire 2026-2027. Pour en bénéficier, vous devez impérativement être inscrit dans un établissement d'enseignement supérieur à la rentrée et avoir déposé votre dossier social étudiant. Si ces conditions sont réunies, eh bien vous percevrez 900 € versés sur 9 mois par le CROUS. Les municipalités et les conseils régionaux peuvent également récompenser vos bons résultats. Et puis de leur côté, les banques proposent également fait des primes aux bacheliers. Par exemple, le CIC vous accorde une prime sur un livret d'épargne de 40 € pour une mention assez bien, 80 € pour une mention bien ou encore 160 € pour une mention très bien.
2: Enfin, certaines enseignes donnent également un coup de pouce aux étudiants. La chaîne de magasins de meubles But applique une remise de 10% sur une sélection de meubles de décoration et d'électroménager aux bacheliers titulaires d'une mention bien sur présentation de leur diplôme en magasin. Et puis, football, la Fédération française de football avait demandé à la FIFA d'annuler le carton jaune reçu par Michael Olise contre le Paraguay, estimant qu'il résultait d'une erreur d'arbitrage. Mais la demande a été rejetée par la FIFA. Le meneur de jeu des Bleus abordera donc le quart de finale face au Maroc sous la menace d'une suspension en cas de nouvel avertissement. Voilà, c'est la fin de cette édition. Merci de l'avoir suivi.

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1: Bonjour à tous. Répondant à l'appel de l'océan, Vaiana s'aventure pour la première fois par-delà le récif de son île. Accompagnée du célèbre demi-dieu Maui, elle embarque pour un voyage inoubliable destiné à permettre à son peuple de retrouver sa prospérité. Philippe Fournier.
2: Vaiana, parle-moi un peu de toi. Parle-moi de tes espoirs, de tes rêves.
3: J'ai pas encore eu le temps d'y réfléchir.
2: C'est pas grave, j'improvise.
4: Disney poursuit sa stratégie d'adaptation en live action de ses plus grands succès. Après La Petite Sirène, Blanche-Neige, Le Roi Lion ou encore La Belle et la Bête, eh bien c'est au tour de Vaiana de revenir à l'écran 10 ans après la sortie du film d'animation qui a fait sensation. Le réalisateur Thomas Kael s'attaque à ce Disney culte des années 2010. C'est Catherine Lagaia, déjà apparue dans la série Les Fleurs Sauvages, qui prête ses traits à l'intrépide polynésienne dans ce long métrage en prise de vue réelle. De son côté, le personnage de Maui est incarné par Dwayne Johnson. Alors, cette adaptation séduira-t-elle les petits et grands fans du film d'animation? Réponse ce mercredi dans nos ciné.
2: Au cas où t'aurais pas remarqué, Maui rime avec réussite. Ouais, je suis balèze.
1: Vaiana, la légende du bout du monde, est dans nos salles ce mercredi. Une bonne façon de prendre le large et une bonne dose d'air frais venu de la mer. Également à l'affiche cette semaine, le passage de Brandt Andersen avec Yasmine Almasri et Omar Sy, série 2015. 5 personnages, un médecin, un soldat, un passeur, un poète, un sauveteur, voient leur destin se mêler dans un périple de tous les dangers sur le chemin vers la liberté. Evil Dead Burn, un film d'épouvante de Sébastien Vanicek avec Hunter Doan et Lucian Buchanan. Après l'enterrement de son mari, Alice se rend dans la maison isolée de sa belle famille pour partager un dernier repas à sa mémoire. Mais la réunion familiale bascule dans l'horreur lorsque ses proches se transforment l'un après l'autre en créatures démoniaques. Confrontée à cet enfer, Alice découvre que les vœux prononcés autrefois continuent de la lier à son mari bien au-delà de la mort. Également l'affiche cette semaine, La Chaleur de Stéphane de Moustier avec Tristan Richard et Martina Lamana. Kill Bill de Whole Bloody Affair de Quentin Tarantino à l'affiche Uma Thurman et David Carradine. Microstar, Seule la vie, L'écologie des sentiments ou encore Hanami. Très bonne semaine ciné à tous.

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1: Jeudi 9 juillet à 18h, au départ de la gare du Cher à Vais, balade patrimoine décalée. Remontez le ruisseau du Pirudel jusqu'à sa source lors d'une randonnée insolite et décalée. Sur un parcours de moins de 4 km, laissez-vous guider par des commentaires faussement vrais ou plutôt vraiment faux. Une balade originale et complètement à l'ouest, pourtant située tout à l'est de la commune de Vais, vous prévoirez chapeau et gourde. Plus d'infos 02 40 79 51 51. Vendredi 10 juillet, de 19h à 23h, au départ du lieu-dit Rosa Bonnet, à Nozay, embarquez en canoë pour une balade semi-nocturne sur le Don et passez un moment suspendu dans un décor bucolique. Vous prévoirez une tenue de rechange et un pique-nique. Ne pas avoir peur non plus de mettre les pieds dans l'eau. Les réservations sont obligatoires au 02 40 79 51 51 ou auprès de l'office de tourisme de Nozay. Mercredi 15 juillet, de 10h à 18h, à l'étang de pêche de la Grigonnet, vivez une journée immersive au cœur de la nature. Prenez de la hauteur en toute sécurité grâce à la grimpe d'arbres, puis laissez parler votre créativité lors d'un atelier de vannerie d'osier. Accompagné par les sauvageons, réalisez un mobile en spirale à suspendre dans votre jardin. Vendredi 10 juillet à 20h, Super Loto à la salle des fêtes de Villepeau, animée par Jean-Paul. Galettes, saucisses, sandwichs, gâteaux et buvettes sur place. Réservation par SMS au 06 73 29 03 67.
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1: Bonjour à tous. Répondant à l'appel de l'océan, Vaiana s'aventure pour la première fois par-delà le récif de son île, accompagnée du célèbre demi-dieu Maui. Elle embarque pour un voyage inoubliable destiné à permettre à son peuple de retrouver sa prospérité. Philippe Fournier.
2: Vaiana, parle-moi un peu de toi. Parle-moi de tes espoirs, de tes rêves.
3: J'ai pas encore eu le temps d'y réfléchir.
2: C'est pas grave, j'improvise.
4: Disney poursuit sa stratégie d'adaptation en live action de ses plus grands succès. Après La Petite Sirène, Blanche-Neige, Le Roi Lion ou encore La Belle et la Bête, eh bien c'est au tour de Vaiana de revenir à l'écran 10 ans après la sortie du film d'animation qui a fait sensation. Le réalisateur Thomas Kael s'attaque à ce Disney culte des années 2010. C'est Catherine Lagaia, déjà apparue dans la série Les Fleurs Sauvages, qui prête ses traits à l'intrépide polynésienne dans ce long métrage en prise de vue réelle. De son côté, le personnage de Maui est incarné par Dwayne Johnson. Alors, cette adaptation séduira-t-elle les petits et grands fans du film d'animation? Réponse ce mercredi dans nos ciné.
2: Au cas où t'aurais pas remarqué, Maui rime avec réussite. Ouais, je suis balèze.
1: Vaiana, la légende du bout du monde, est dans nos salles ce mercredi. Une bonne façon de prendre le large et une bonne dose d'air frais venu de la mer. Également à l'affiche cette semaine, le passage de Brandt Andersen avec Yasmine Al-Masri et Omar Sy. Série 2015, 5 personnages, un médecin, un soldat, un passeur, un poète, un sauveteur. Voient leur destin se mêler dans un périple de tous les dangers sur le chemin vers la liberté. Evil Dead Burn, un film d'épouvante de Sébastien Vanicek avec Hunter Doan et Lucian Buchanan. Après l'enterrement de son mari, Alice se rend dans la maison isolée de sa belle famille pour partager un dernier repas à sa mémoire. Mais la réunion familiale bascule dans l'horreur lorsque ses proches se transforment l'un après l'autre en créatures démoniaques. Confrontée à cet enfer, Alice découvre que les vœux prononcés autrefois continuent de la lier à son mari bien au-delà de la mort. Également l'affiche cette semaine, La Chaleur de Stéphane de Moustier avec Tristan Richard et Martina Lamana. Kill Bill de Whole Bloody Affair de Quentin Tarantino à l'affiche Uma Thurman et David Carradine. Microstar, Seule la vie, L'écologie des sentiments ou encore Anami. Très bonne semaine ciné à tous.

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2: La vague de chaleur continue de s'étendre. Selon le dernier bulletin de Météo France, aujourd'hui, la vigilance orange canicule s'étendra à 72 départements. Demain, soit 5 de plus qu'aujourd'hui. L'Aube, la Haute-Marne, la Haute-Saône, le territoire de Belfort et le Cantal sont les nouveaux départements concernés. Météo France prévoit un épisode caniculaire sévère et durable, pouvant se prolonger très probablement jusqu'au week-end prochain inclus. Marine Le Pen et Jordan Bardella en déplacement à la Flèche dans la Sarthe aujourd'hui, au lendemain de la condamnation en appel de la chef de file des députés RN. Celle-ci a annoncé sur TF1 sa candidature à l'élection présidentielle après avoir été une nouvelle fois reconnue coupable de détournement de fonds publics dans l'affaire des assistants parlementaires européens du FN. Jordan Bardella a assuré aujourd'hui se réjouir que Marine Le Pen puisse porter les couleurs du parti à la présidentielle et promis que les deux leaders du RN continueraient à travailler naturellement main dans la main. Il a assuré n'éprouver ni soulagement ni déception de ne pas être le candidat du Rassemblement national à l'élection présidentielle. 6 femmes ont déposé plainte pour viol et agression sexuelle contre un ostéopathe de Bassoussari dans les Pyrénées-Atlantiques qui a été placé en garde à vue. Ce sont des patientes qui ont déposé plainte contre cet ostéopathe kinésiologue, ancien joueur de rugby et ancien élu d'opposition Front National à Nice. Plusieurs personnes ont été blessées dans un établissement scolaire du secondaire à Chongon, en Bavière. Un suspect a été arrêté selon la police qui n'a pas donné plus de précisions sur la nature de l'incident. Attention, si vous êtes consommateur d'une salade achetée chez Lidl, un produit vendu dans de nombreux magasins de l'enseigne fait l'objet d'un rappel en raison de la présence de listeria. Il s'agit d'une salade de crudités thon et œuf de la marque Select & Go, conditionnée dans un bol en plastique. Elle se trouvait en rayon depuis le 30 juin dans de multiples points de vente recensés par le site Rappel Conso. Et puis, football, la Fédération française de football avait demandé à la FIFA d'annuler le carton jaune reçu par Michael Olise contre le Paraguay, estimant qu'il résultait d'une erreur d'arbitrage. Mais la demande a été rejetée par la FIFA. Le meneur de jeu des Bleus abordera donc le quart de finale face au Maroc sous la menace d'une suspension en cas de nouvel avertissement. Voilà, c'est la fin de cette édition. Merci de l'avoir suivi.

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1: Bonsoir à tous, on démarre côté football, direction ensuite le tennis et puis du combiné nordique en fin de flash. Et on démarre avec du football. La Fédération française de football avait demandé à la FIFA que l'avertissement reçu par Michael Olise contre le Paraguay soit retiré, mais ses arguments n'ont pas été entendus. On a reçu une décision de la FIFA comme quoi il était maintenu, a annoncé Didier Deschamps lors de la conférence de presse des Bleus avant le match face au Maroc demain. Si Michael Olise reçoit un autre carton jaune contre le Maroc, il sera suspendu lors d'une éventuelle demi-finale. Bradley Barcola et Manu Koné sont dans le même cas de figure. La FIFA a décidé de désigner l'Argentin Facundo Tello, qui sera assisté de deux de ses compatriotes pour diriger ce match des Bleus face au Lion de l'Atlas. En conférence de presse, Didier Deschamps a voulu couper court aujourd'hui à toute éventuelle polémique concernant la désignation de cet arbitre argentin en affirmant lui faire confiance et qu'il n'était pas un adversaire. Fin de déclaration. Côté tennis, 1h09, pas une de plus. C'est le temps qu'il a fallu à l'Ukrainienne Marta Kostyuk pour valider son billet pour le dernier carré du tournoi du Grand Chelem britannique face à l'Italienne Jasmine Paolini. La récente demi-finaliste à Roland-Garros n'a pas fait dans le détail. 6-3, 6-2. Elle a montré qu'elle était sur une pente ascendante et qu'elle va vivre son premier affrontement à ce stade de la compétition à Wimbledon. Tout en puissance, à l'image de certains retours de service dévastateurs toujours en contrôle, Kostyuk peut légitimement rêver d'atteindre la finale avec un tel niveau de jeu. Et puis du combiné nordique, c'est une page d'histoire qui se tourne. Le Comité international olympique a annoncé ce mardi retirer le combiné nordique du programme olympique dès les prochains Jeux d'hiver de 2030 au profit du freeride et du patinage synchronisé. La discipline avait intégré le programme olympique dès la première édition des Jeux d'hiver à Chamonix en 1924. Une décision qui ne passe pas auprès des membres de la discipline où la déception est grande. C'est la fin de CNews Sport. Très bonne soirée, ciao, bye.

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